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2: Répéter entre deux et le saillot pour résoudre le problème de la population. Par exemple, Marissa Aguedawa, ça a pour lui faire, il dit bon, il n'est pas contre, il n'est pas contre la bouillie.

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2: 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Par contre, ça passe, c'est une mauvaise position, quand même.
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1: 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Nous va appeler tout Jacques Méant avec madame, fête anniversaire aujourd'hui.

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0: chaleur.
1: Ouais.
0: Regardez donc. 15 là, tout.

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0: visage ?
1: Je n'ai pas de visage. Je suis Silure. Ravi de te revoir, Pamima.
0: Ça tombe bien. Où êtes-vous passé ? Pourquoi il n'y a plus d'eau dans Cantanbolo ?
1: Nous sommes retournés dans les lieux saints.
0: C'est où, les lieux saints ?
1: Là où l'on respire. On est parti parce qu'ici, on est en danger. Je suis né dans ces eaux il y a bien longtemps. Ici, sous la face scintillante de la source. Ici, l'eau était douce et pure. Et nous, on dansait dans ses profondeurs et en surface. Mais cela, c'était avant. Aujourd'hui, la Terre est devenue une menace. On ne respecte plus nos eaux. On nous blesse. Les humains ont oublié ce qu'on leur a donné. Ils lancent leur reste dans la source. Nous avons lutté. Nous avons nagé contre les courants. Sales, cherchant un refuge. Mais où aller quand la source elle-même souffre ? Où fuir quand sa maison devient cimetière ? La source a pleuré. Elle a souffert en silence. Fatiguée d'absorber les péchés de ceux que notre eau nourrit. Nous sommes partis.
0: Qu'est-ce qu'il faut faire pour réparer tout ça ?
1: On vous a dit qu'Antanbolo, c'est la source intarissable. Qu'Antanbolo, c'est un lieu sacré. Qu'Antanbolo, c'est d'où vous venez. Mais vous avez quand même fait ce qui est interdit.
0: Un temps.
1: Les pères des pères de vos pères nous ont respectés. Vos pères nous ont respectés. Pourquoi vous, ne respectez plus rien ?
0: Ce n'est pas moi. J'ai toujours respecté ce qu'on m'a dit à propos de Cantanbolo. Enfant, je vivais ici au village. Je l'adorais et je venais toujours m'asseoir ici. Regardez l'eau, il lançait des graines d'arachide. Les silures montaient et nageaient. Un jour, un tout petit silure est monté en surface. Je suis restée là. J'ai chanté pour lui, il a dansé. J'ai su que c'était mon silure. Quand je partais vivre en ville il y a 5 ans, je suis venue dire à mon silure de m'accompagner, d'être mon ange gardien.
2: Il n'est pas sorti pour que tu le mettes dans ton petit bocal que tu cachais sous ta jupe.
0: Pourquoi vous ne vous êtes pas vengé de ceux qui vous ont fait du mal ?
2: Notre vengeance était de partir, tout simplement.
0: Je suis.
2: Ne le sois pas. Même ici où nous sommes, rien ne va. Le voile entre les mondes subtils et le monde terrestre est déchiré.
0: Qu'est-ce qu'il faut faire ?
2: Tu penses que je suis ici à tambouriner ? Pourquoi ? C'est pour que ceux qui ont des oreilles entendent, qu'ils comprennent que c'est bon. Que vous, les humains, avez touché le fond. Et quand on touche le fond, on arrête. Alors il faut arrêter. D'autres se complaisent à vouloir aller s'installer sur d'autres planètes. Le tambour t'a choisi pour porter ce message aux humains. Ailleurs n'est mieux que chez soi. Chez vous, c'est la Terre. Prenez-en soin.
0: Comment je m'y prends ?
2: Puise cette terre humide. Apporte-la à ta grand-mère, elle saura quoi en faire. Quand viendra l'heure pour la danse cosmique, vous reviendrez ici et tu danseras.
0: Pamima, prenant la mode de terre. Je ne sais pas danser, sentir le rythme que tu joues.
2: Tu danses sur TikTok.
0: Quoi ? Vous connaissez ça ?
2: Tu n'as pas idée de ce qu'on connaît ici. Il est temps que tu te réveilles.
0: 11. Le reboisement. Bamima, Luc et Bakedo enlèvent les plantes de Bakedo et les apportent à Cantanbolo. Avec une pioche, Luc fait des trous tout autour de la source. Bamima et Bakedo y placent les plantes soigneusement. À la fin, Luc prend un arrosoir amené plus tôt et arrose toutes les plantes. 12. Rituel d'eau à Cantanbolo. Bamima, Luc et Bakedo sont face à la source. Bamima allume la caméra de son téléphone posée sur un trépied. Elle parle à la caméra frontale.
3: Bonjour, bonjour, bonjour tout le monde. Connectez-vous, connectez-vous. Je sais que vos langues sont aiguisées et m'attendent, mais par pitié, je suis confrontée à un problème plus grave que vos bouches injurieuses. Non, non, avant de faire monter qui que ce soit sur mon live, vous devez m'écouter. J'ai promis de vous faire voir Cantanbolo, la source sacrée, donc je vais vous la montrer. Je vais tourner la caméra.
0: Elle active la caméra arrière pour faire voir la source.
3: Vous voyez, ça, c'est la source dont je vous ai parlé. Mais elle n'était pas comme ça avant.
4: Moi, je vois un tronc d'arbre mort.
5: Ce que je vois n'a rien d'une forêt, ma chérie.
4: Moi, je vois un arbre, sa femme et leur enfant unique.
3: Ce n'est pas drôle. Écoutez, le problème, c'est
6: Elle nous prend pour les enfants de son village, lol.
3: Toi, je te bloque. D'ailleurs, je désactive les commentaires.
0: Bamima est nerveuse. Bakedo arrive, se met face à la caméra.
7: Bonjour. Je suis la grand-mère de Bamima. Vous aurez la réponse à toutes vos questions si chacun de vous prête une oreille attentive.
3: Vas-y.
7: Je ne sais pas ce que Bamima vous a raconté, mais je sais qu'elle n'a pas totalement menti. Bamima, viens.
0: Elle rejoint sa grand-mère.
7: Tu te souviens de comment était Cantanbolo avant ?
3: Petite étendue d'eau, pas trop large, pas trop petite non plus, pas trop profonde en apparence, entourée d'arbres, beaucoup d'arbres avec de grosses racines qui plongent dans l'eau. Un endroit parfait pour Alice au Pays des Merveilles. Des branches qui s'entremêlent, d'autres qui se déploient vers le haut, d'autres aussi vers le bas. Le feuillage qui donne l'ombre, les branches tout en haut qui convergent et laissent un petit espace rond ou ovale.
0: Silence.
3: Ce petit espace ovale laissait tomber les rayons de soleil sur le dos des silures qui nageaient dans l'eau et scintillaient élégamment. Les jardiniers faisaient du jardin et on ne manquait pas de légumes. On mangeait bio et à moindre coût. Les soirs de pleine lune, Cantanbolo était juste époustouflante.
7: C'est exactement cela. Mais Cantanbolo n'était pas juste magnifique. Elle nous protégeait. Elle gardait nos âmes. Nos âmes silures, nous les lui avions confiées pour ne jamais oublier d'où nous venons. Nous et nos ancêtres considérions cet endroit comme la source de l'énergie créatrice, la matrice. C'était notre dieu. Mais le temps a passé. Beaucoup de temps a passé. Et les gens ont commencé par regarder sans voir. Ils ont oublié d'où ils viennent. Et plus rien ne va. Plus rien n'est comme hier. Tout est mélangé, rien n'est respecté, tout est bouleversé.
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7: Tu as ramené de ton sommeil.
0: Pendant que Bamima enfile le costume, Bakedo entonne une chanson sur le rythme du tambour qui plonge Luc et Bamima en transe. Elle danse majestueusement. Va croiser Luc. Ensemble, ils contournent trois fois la source et descendent à l'intérieur du trou. Bamima pose la motte de terre. Ils font une chorégraphie, un temps. Ils se mettent debout face à face. Bakedo continue de chanter. D'un mouvement simultané, les deux avancent leurs têtes et s'embrassent. Soudain, un tourbillon se produit dans le trou. Le vent expulse poussière, bois mort, feuilles mortes, toutes sortes de déchets hors du trou. Le tourbillon se calme. Les deux continuent de s'embrasser. Un temps. Un tonnerre, puis un jet violent de détritus fissure le sol et les emporte. Ils tourbillonnent au milieu des détritus et tombent au sol, recouverts de toutes ces immondices. Ils luttent et sortent leur tête du tas d'ordures.
3: C'est dégueulassement étouffant, Burke.
7: Regardez l'eau.
0: Elle est rouge.
10: Ce n'est pas l'eau, c'est du sang. Je vous ai dit que la terre va mal. Elle saigne.
11: Il se lève et va redresser les plantes qui ont été bousculées par le tourbillon. Il les arrose une nouvelle fois. Un temps. La couleur de l'eau se modifie pendant qu'elle sort du tas de déchets.
0: Le sang est purifié. Regardez, l'eau est de retour.
10: La nature n'est pas égoïste.
0: Vous pensez que les silures aussi vont revenir?
11: Bakedo lui montrant du doigt un silure qui nage.
7: Les dieux ne font jamais rien à la moitié.
11: Bamima se rappelle de son live et court vers son téléphone.
0: Bakedo, j'ai 5000 abonnés de plus. Ils nous ont envoyé des cadeaux, beaucoup de cadeaux. Ça fait beaucoup d'argent.
10: Ça peut payer mes études scientifiques?
0: Non, Luc. Ils veulent qu'on achète encore plus de plantes pour reboiser et redonner à Kantanbolo sa nature.
7: Dis-leur merci. Et qu'ils prennent soin de chaque petit arbre, de chaque petite source, de chaque petit animal et de chaque endroit sacré proche d'eux. La magie se trouve dans notre amour pour l'environnement, le respect qu'on lui accorde. Rendez votre environnement sacré et il sera magnifiquement magique.
12: Estelle Marion et Serge Hironet Coteau avec les élèves de l'École du Nord. 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Ça va le monde. 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
18: Radio France Internationale, bonjour si vous nous rejoignez. Il est minuit en temps universel, 3h à Sanaa.
19: Tanita Fallet.
18: Reprise des hostilités au Yémen, les rebelles houthis ont frappé le port de Mora dimanche, juste après s'en être pris à une raffinerie en Arabie Saoudite. Le groupe soutenu par l'Iran s'enlise dans le conflit régional. L'Arabie Saoudite, elle, soutient les forces gouvernementales yéménites. La trêve de 2022 n'a jamais été aussi fragile. Israël ne signera pas l'accord proposé par les États-Unis sur Gaza, annonce du Premier ministre israélien ce dimanche. Benjamin Netanyahou refuse le retrait de l'armée israélienne dans l'enclave palestinienne tant que le Hamas ne sera pas totalement désarmé. Le Conseil de la paix qui pilote les négociations regrette cette décision. Au Mali, nouvelle attaque du JNIM. Le groupe djihadiste s'en est pris à une base militaire à Sant, dans le centre du pays. 10 soldats sont morts, mais dans la ville, le calme est revenu. Témoignage d'un habitant dans ce journal. Et puis, c'est inédit en France. Un préjudice d'anxiété a été reconnu pour une victime de violences sexuelles. Elle avait été agressée par l'un des plus grands violeurs en série du pays en 2002. Elle a vécu 16 ans sans connaître son agresseur et le sachant en liberté. Nouvelle escalade au Yémen, les rebelles houthis soutenus par l'Iran ont revendiqué des frappes ce dimanche. En Arabie Saoudite d'abord contre une raffinerie du géant pétrolier Aramco, puis au Yémen contre le port de Mora. Il est contrôlé par les forces gouvernementales, internationalement reconnues et soutenues par Riyad. Depuis le mois dernier, les affrontements entre les deux ont repris et le risque d'un